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Ah là là, qu'est-ce qu'il fait bon, soleil. Avec les pieds dans l'eau en plus. Le matin, le soleil vient de se lever, c'est cool ça. J'ai dormi sur la plage ou quoi? Ah merde. Bon les gars, c'est pas le morning sun là? Eh ouais, le morning sun. On est ensemble jusque 20, jusque... Ah je sais même plus l'heure. Jusque 11h sur la plage. Ah ouais, en tout cas le morning sun en direct de la plage, c'est tous les jours de l'été, évidemment, sur Radio Extra Mix. Il y a juste des mouettes qui m'emmerdent. Allez, on continue avec le meilleur du 100% dance de l'été sur radioextramix.be.

On est toujours dans le Morning Sun sur Radio Extra Mix, alors n'oubliez pas, ben là on est le Morning Sun jusqu'à 11h, et puis après vous aurez le 11-15h avec Minix qui ne bouge pas, et puis le 15-19 de nos parties, le 15-19 avec nos parties, c'est une émission qui a son franc succès. Ah ouais, nos parties fait vraiment ça bien, également l'été. Ah ouais, il est là avec vous tout l'été, il peut même pas partir en vacances, il est ici dans les studios de Radio Extra Mix tous les jours, de 19 à 20h, et c'est comme ça tout l'été. Et puis évidemment le soir, ce sera évidemment les émissions du soir, avec les sessions en début de semaine, et puis les émissions mercredi ABS, jeudi Hard Dance, vendredi Club Dance Summer, et également samedi Club Dance Summer. Et dimanche c'est... Bon allez, c'est congé. Allez, on est toujours dans le Morning Sun, on revient juste après la musique, évidemment, juste maintenant.

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On est toujours dans le Morning Sun. Quand je pense à tous ces gens qui travaillent encore, qui sont levés tôt, là, ils sont levés ce matin à 6h, voire 5h, ils sont déjà rentrés au boulot, là, et ils boutent à mort, là. Et puis, les gars, c'est les vacances. C'est les vacances, qu'est-ce que vous faites, là? En tout cas, je vous souhaite un bon courage à tous ceux qui sont en train de travailler, là, pendant ce mois de juillet et le mois d'août. Franchement, chapeau. Allez, courage à tous. En attendant, je vous accompagne. En direct, de Saint-Trope, qui est en direct de Saint-Trope sur radioextramix.be pour tout simplement vous motiver. Bientôt des vacances, les gars. Allez, on continue en musique sur radioextramix.be.

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1: 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Et oui, j'ai emprunté le fond de Club Dance Summer. Et oui, on est dans le Morning Sun sur Radio Extra Mix. Et ici, ben, je vais vous parler de Club Dance Summer. Eh ouais, habituellement, vous avez Club Dance tout au long de l'année, mais ici, pendant l'été, eh ben, Club Dance devient Club Dance Summer. On est un peu là dans des styles un peu plus latino, été, chaleur et autres, avec tous les DJ résidents de Radio Extra Mix qui viendront se relayer tout au long de l'été sur Radio Extra Mix. Donc voilà, rendez-vous tous les vendredis et tous les samedis. Alors attention, on va jouer à la chaise musicale avec Minix. Le vendredi, ce sera Minix et le samedi, ce sera moi-même. C'est le commande de l'émission à partir de 20h, évidemment, tous les samedis de 20h à minuit. Donc voilà, Club Dance Summer, vendredi, samedi, prenez rendez-vous pour vous mettre dans l'ambiance si vous êtes en plein barbecue. Ah ouais, après un après-midi piscine, pourquoi pas. Allez, rendez-vous dès vendredi pour Club Dance Summer. On continue, évidemment, en musique, peut-être avec des sons d'été, ici sur radioextramix.be. À tout

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Toujours dans le Morning Sun sur RadioExtraMix.be, je voudrais tout simplement vous parler du Top Electro. Eh ouais, le Top Electro vous donne rendez-vous tous les vendredis de l'été également avec Minix de 19 à 20h. Le Top Electro, le meilleur des sons électro, le classement du Top 10 électro, c'est tous les vendredis de 19 à 20h. Évidemment, tout l'été également. Allez, on continue dans le Morning Sun jusqu'à 11h en musique. Évidemment, le meilleur du son de l'été. Et dance, c'est tout l'été. 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
2: Bonjour à tous et bienvenue dans l'agenda de l'été sur votre radio et uniquement sur Radio Extreme X. N'oubliez pas, c'est à 8h30, 12h30 et 18h30 sur votre radio. Voilà. Alors, au début de cet agenda, avec tout simplement un événement Radio Extreme X, puisque ce vendredi, je vous donne rendez-vous pour une émission spéciale, puisque samedi, ah ouais, ce week-end, c'est férié deux jours. Ah ouais, ce samedi, c'est jour férié, c'est le 15 août. Eh oui. Et donc, il dit jour férié, dit veille de jour férié, dit Rétro Club sur Radio Extreme X. Je vous donne rendez-vous vendredi à partir de 20h pour tout simplement Rétro Club avec aux commandes des platines. On va retrouver Moïse, Fifi et ils ont une invitée, c'est Maëlle. Elle sera là pour un set sur Radio Extreme X dans Rétro Club. Donc voilà, ce sera ce vendredi à partir de 20h. Voilà. Alors, on va continuer avec les événements du 15 août évidemment et on va commencer avec les événements dans la région de la Haute-Seine avec le 15 août, on le dit comme ça, le 15 août à Steenkerk. C'est du côté Steenkerk hein, pour les locaux, du côté dans la région de la Haute-Seine, à côté entre Rebec, Braine-le-Comte et Enghien, on va dire ça. Et donc le 15 août à Steenkerk, il y a un jour en moins cette année, bah bon voilà, c'est comme ça, parce que le 15 août tombe un samedi. Mais donc au programme des festivités, ça commence ce vendredi à partir de 19h30 pour l'ouverture de la soirée, donc ce vendredi, avec une soirée animée par Maltic et DJ Fanks aux commandes des platines. Donc voilà, n'hésitez pas, grosse soirée, bal populaire là-bas pour tout simplement ce vendredi 14 août. Ce samedi 15 août, ben là ça commence avec dès 11h avec l'apéro villageois. À 14h, ce sera le début des jeux intervillage. Et à 18h, la guinguette d'après-jeu. Donc voilà, c'est pour samedi. Dimanche, là ça continue également dès 11h avec l'apéro villageois. Le repas villageois midi évidemment. Et puis l'apéro lampion à partir de 19h. Donc voilà, 3 jours de folie du côté Steenkerk pour les festivités du 15 août. Vous allez me dire que, voilà, le Farmer Run n'est pas là, mais c'est parce qu'il manquait un jour, donc du coup le Farmer Run sera présent plus tard dans l'année, ce sera au mois de septembre. Donc voilà, soyez au taquet pour les infos. Donc voilà, plus d'infos, 15 août Steenkerk, vous allez le trouver très facilement sur Facebook. Voilà, sinon le club, une organisation du club 74-91, bien évidemment comme chaque année. On continue avec les événements du 15 août du côté de Ytre, dans la région de la Haute-Seine toujours. Et du côté de Ytre, tout simplement au programme, 2 jours de folie à Ytre pour le 15 août. Et ça commence vendredi avec 2 jours de folie. Donc ça commence vendredi 14, donc c'est-à-dire à partir de 16h, des concerts sur la place derrière l'église, on va dire ça comme ça, à Ytre. Et il y aura notamment de la scène, on va dire ça, sur scène, on aura notamment Van Latens, il y aura Diego Straz, Electric Château, Day of Pilot, Steve Austin, il y aura aussi Amato et Marguerite. Et ça, c'est pour clôturer, ce sera un set de ces deux DJ. Ce sera tout simplement à partir de 23h. Le 15, ça continue samedi avec le bal des enfants à partir de 14h.

0: heures. À 15h, ce sera tout simplement la fanfare Sunbrace. Il y aura à 16h Tussi, 18h Joe Malkes. Il y aura à 19h30 le groupe Hockey Panda. Et alors à 21h30, le duo Tuo Dot, je pense que c'est comme ça qu'on le dit. Et pour terminer la soirée, DJ Steve, comme la tradition le veut là-bas du côté de Ytre, le 15 soir, c'est DJ Steve qui prend le contrôle des platines. Donc voilà, plus d'infos, vous tapez le 15 en chiffres, enfin Ytre 15 en chiffres.be ou sur Facebook, vous allez le trouver très facilement. Et bonne festivité du 15 août à vous tous, évidemment, puisqu'il y en a beaucoup qui vont fêter ça tout simplement dans la région. On continue avec un événement local aussi ce week-end, c'est un peu plus lointain, c'est du côté de Boussu, c'est tout simplement le Foot Festival Team Grolard qui aura lieu à Boussu comme chaque année. Et on en parle parce que c'est un chouette événement avec pas mal de food truck, énormément de food truck là-bas, et des concerts DJ. Il y aura plus de 17 food truck, des concerts DJ tout au long du week-end. Donc voilà, il y aura notamment commandé platine, DJ Twensvi, il y aura Ramsey Aurel, il y aura également Hugo Papi Jumper, Francesco Mara d'ailleurs là-bas, du côté de la Team Renard. Et alors aussi le groupe Croner Borin. Donc voilà, n'hésitez pas, c'est du côté de Boussu pour la Team Grolard. On continue avec un événement du côté de Mons, c'est au Tango Factory où NRZ de Radio Extremix et d'ABS vous donne rendez-vous tout simplement pour une soirée du côté du Tango Factory à la place du marché aux herbes à Mons, en mode drum and bass, hardcore and more, là-bas pour la soirée Time to Drum and Core and More, là-bas du côté de tout simplement le Tango Factory, place au marché aux herbes à Mons, et c'est ce vendredi 14 à partir de 21h pour fêter le 15 août là-bas du côté de Mons également. Alors on continue avec les clubs qui se transforment en terrasses. C'est comme ça tout simplement depuis le début de l'été, ben oui, puisque voilà, les clubs ils s'adaptent, ils ont un peu chaud, donc du coup ils sortent la terrasse. Et donc du côté du Dr Jack, ça se transforme en la terrasse des Arches depuis le début de l'été. Et la terrasse des Arches est ouverte évidemment ce week-end. Vendredi ce sera la shoot thérapie, vendredi 14, donc si vous savez pas quoi faire après Ytre, direction la terrasse des Arches. Et puis tout simplement samedi 15 c'est la soirée Jackito, la soirée latino afrobeats de la terrasse des Arches, tout simplement ce samedi 15 à partir de 18h, s'il me semble, ça ouvre les portes à partir de 18h. Plus d'infos sur Facebook Les Arches, vous allez le trouver très facilement. Alors on continue avec le Capitaine dans la région de Tournai, juste pour vous dire que le Capitaine est fermé ce week-end. Et ouais, la patronne est partie en vacances. Bah oui, mais le Capitaine nous donne rendez-vous le 22 août pour l'anniversaire de K-Style. On en reparlera évidemment la semaine prochaine, donc voilà. Plus d'infos captereten.com. On continue avec le Zoo Club qui lui est ouvert ce samedi 15 août avec une soirée Dotse Vita. Il y aura Check Vince et Fashion aux commandes des platines en mode hip-hop, R&B, afro, chata. Donc voilà, n'hésitez pas. Plus d'infos zooclub.be. On continue avec le Bouddha Rouge dans la région de Mons. Et lui là, c'est un long week-end. Déjà, ça va commencer ce mercredi 12. Ce mercredi 12, juste avant l'éclipse. Ben ouais, et vous pourrez la vivre là-bas du côté du Bouddha Rouge. C'est tout simplement la Ibiza Pulse Party ce mercredi à partir de 14h. Entrée gratuite et ce sera avec Divilio, Enzo Postiga et Pepe aux commandes des platines. Ça, c'est tout simplement ce mercredi. Ça continue ce samedi avec une Pulse Party XXX. Tout simplement, ce sera donc vendredi 14 août. Oui, vendredi 14 août, oui, 3 jours d'ouverture d'ailleurs pour le Bouddha Rouge. Pulse Party XXL, pardon, du côté du Bouddha Rouge avec aux commandes des platines. J'espère que je vais trouver. Il y aura pas plus d'infos sur les DJ, mais en attendant, ce sera ouvert à partir de 14h jusqu'à 22h. Veille des jours fériés là-bas du côté du Bouddha Rouge ce vendredi 14 août avec au programme piscine, musique, cocktail et good vibe. Donc voilà, n'hésitez pas. C'est du côté du Bouddha Rouge et ça continue également ce samedi avec la nuit des célibataires là-bas. Entrée gratuite pour tous avant minuit et ce sera ambiancé par Divilio et Pépé. Donc voilà, plus d'infos, boudarouge.be sur Facebook, vous allez le trouver très facilement. On continue avec l'Escape Underground du côté de Liège, où ce vendredi à l'Escape, ce sera DJ Furo aux commandes des platines avec Nocide. Ils seront là-bas aux commandes des platines ce vendredi et ce samedi, ce sera la soirée du 15 août, on va dire ça comme ça, avec l'ouverture des portes à 22h. Et il y aura notamment aux commandes des platines Nocide, Vidi, NRZ et Pandaxit. Donc n'hésitez pas, en mode acide techno là-bas du côté de l'Escape Underground. Et donc NRZ, vous pouvez le retrouver vendredi au Tango Factory et samedi à l'Escape Underground. Donc voilà, deux soirées en perspective vraiment bien. Donc voilà, et alors on termine avec le Fuse du côté de Bruxelles. Et au Fuse, ouverture deux jours. Eh ben oui, avec deux jours fériés vendredi. Vous allez retrouver là-bas dans le Room 1 One Morning. Il y aura Regal 86, il y aura Andy Martin, Clara D et Amalie. Et ça, c'est pour la scène le Room 1. Et dans la scène Motion, il y aura Ray Elliott, Cuba et alors Dana Kurt. Donc voilà, ça c'est tout simplement ce vendredi. Et samedi, ça continue évidemment au Fuse, c'est ouvert. Avec dans le Room 1, Hegazon, il y aura Sterak, Steve, Retchmad et Rosati, Soulman et voilà. Donc voilà, et alors dans la scène Motion, Kenji, Kenji. Ina, c'est pas le même, hein, et Violti et Happy, donc voilà, n'hésitez pas, c'est pour le Fuse, j'espère que j'ai bien prononcé, enfin voilà, excusez-moi, si, voilà, donc plus d'infos, fuse.be, et 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l'agenda de l'été. Voilà, on se laisse ici, on se retrouve la semaine prochaine et d'ici là, comme dirait l'autre, écartez les orteils, évidemment, sur votre radio, radioextremix.be. Allez, on continue en musique et c'est toute la journée, 24h sur 24 et 7 jours sur 7 sur radioextremix.be. C'est la musique non-stop. C'est parti, on continue. Allez, écartez les orteils, hein, comme dirait l'autre.
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Eh, c'est toujours Ced. Eh ouais, je suis toujours là pour le Morning Sun tous les matins sur Radio Extra Mix. Et j'ai envie de vous parler des moyens pour écouter Radio Extra Mix. Parce que, voilà, ici je suis à Saint-Trope, on est sur la plage. J'ai envie d'écouter Radio Extra Mix. Qu'est-ce que je fais? Eh ben ouais, partout en Europe, je peux l'écouter via l'application Radio Line, Radio Belgium ou Radio Box. 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Eh ouais, Radio Extramix vient avec vous en vacances. Eh ouais, je suis à Saint-Trope là et j'écoute la radio. Allez, radioextramix.be pour toutes les infos. On continue en musique. Et on arrive tout de suite. Allez, je vais faire

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On est toujours dans le Morning Sun sur Radio Extreme X. Alors une seule adresse pour nous contacter, radioextremix.be. Ça c'est le site officiel pour venir voir et avoir toutes les infos sur radioextremix.be. N'hésitez pas à taper sur le petit onglet Extreme X TV. Vous pourrez nous voir en direct pendant les émissions et tout au long de la journée avec nos interventions sur place ou ailleurs en extérieur. Donc voilà, n'hésitez pas. Tout l'été, Radio Extreme X vous accompagne évidemment. Eh oui, en musique, c'est jusqu'à 11h dans le Morning Sun. C'est parti.

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Tous les samedis, 18-20h, le Top Dance de l'été. Je vous donne rendez-vous tous les samedis. Allez, si pas samedi, on continue en mode 100% dance de l'été. C'est tout de suite sur votre radio, radioextremex.be.

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2: Eh ouais, la Retro House, vous connaissez, on est toujours dans le Morning Sun. Dans le Morning Sun, comme chaque matin de l'été. Mais je voudrais vous donner deux rendez-vous durant tout l'été. Ce sera tout simplement le 20 juillet prochain, jeudi 20 juillet, sur Radio Extremix. Et évidemment, le 14 août, bah oui, chaque veille de jour férié, le 14, ce sera tout simplement lundi soir, voilà. Voilà, je vous donne rendez-vous tout simplement mais ce jeudi 20 juillet et ce lundi 14 août pour tout simplement deux émissions Retro Club de folie en mode summer, vous l'aurez compris, avec l'équipe de la Retro Club. Ce sera tout simplement les deux veilles de jour férié, le 20 juillet et 14 août sur radioextramix.be. Notez dans vos agendas, rendez-vous dans Retro Club, Retro House. Retro House. Allez, on continue sur radioextramix.be et en musique.

toujours sur Radio Extreme X, hein, on entend ici du bon son de l'été, ça donne vraiment envie. Ah ouais, d'être sur la plage. Eh ben oui, d'être sur la plage, entouré de cocotiers, ou bien sûr sur une île. Pourquoi pas, hein, donc je sais qu'il y en a qui vont en vacances sur des îles. Bah oui. Donc voilà, c'est bien sûr le 11-15h, on est parti ensemble, c'est Minix avec vous. Bah oui, j'espère que vous passez une excellente journée, un excellent après-midi, sous le soleil, sous les 30 degrés. C'est bien sûr la saison summer qui a débuté. On est parti jusqu'à 15h ensemble. C'est du très bon son qui arrive d'ici quelques instants. Restez connectés sur Radio Extreme X. A tout de suite.

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2: Toujours dans le 11-15h avec Minix. Je vous avais promis tout à l'heure de parler, bien sûr, du changement de programmation pour la saison summer de cet été, qui a démarré déjà depuis début juillet. Bien sûr, et ben oui, c'est très simple. Je vais vous parler de l'émission alternative B-Squad qui est là toute l'année et qui est là aussi pour la saison summer. Donc voilà, durant 2 mois. Et ben oui, c'est très simple. Ils vont nous faire une émission. Donc ça reste le mercredi de 20h à 22h. Ce sera une émission tout à fait à peu près la même sauce hein, que durant la saison traditionnelle. Mais il y a juste un petit changement, c'est qu'il y aura un petit peu moins de guests d'extérieur. Mais ça va plus se tourner avec des résidents. Ils vont sûrement refaire des capsules de certaines émissions qu'il y a eu durant l'année. Donc voilà, donc ça change pas, c'est alternative B-Squad. C'est tous les mercredis de 20h à 22h, les amis. Restez bien sûr connectés pour s'écouter cette émission. Donc bien sûr, tous les mercredis de 20h à 22h. Et aussi, il y a une page Facebook. C'est très simple, vous tapez Alternative B-Squad. Ou alors, il y a tout simplement la page aussi Banquise, vu que c'est en partenariat avec le label Banquise, d'ailleurs de Pingu, hein, qui présente cette émission. D'ailleurs, j'ai fait un petit big up s'il nous écoute durant cet après-midi. Bien sûr, je vous laisse. On se retrouve d'ici quelques instants et tout à l'heure. Donc, bien sûr, à l'heure. Et on va continuer dans cette heure pour cet après-midi. Bien sûr, je vous souhaite une excellente après-midi. On se retrouve tout à l'heure. Et bien sûr, on est ensemble jusque 15h. Passez une bonne après-midi.

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toujours sur Radio Xtremix. Je suis présent avec vous à qu'est-ce que je raconte, du lundi au vendredi. Bah ouais, bah non, voilà, on s'amuse, c'est bien, c'est l'été, c'est cool, c'est sympa, j'espère que vous profitez bien, bah ouais, sur votre terrasse, ou à la plage, pourquoi pas, en écoutant Radio Xtremix. Bah ouais, c'est vrai que c'est compliqué la plage en ce moment, on va dire plutôt chez vous, sur votre terrasse, au soleil, en plus il fait chaud, c'est canicule, donc voilà, faut en profiter les amis. Allez, en tout cas du très bon son hein, qu'on écoute ici derrière, Adriatic et Marino Canal, franchement, moi j'adore ça, hein, il est dans la programmation de Radio Xtremix, en plus avec son titre Home ici, qu'on s'écoute derrière, c'est une pépite pour moi, j'adore, il était dans le top électro, donc voilà, franchement, c'est mon petit kiff du moment. Allez, en tout cas, les amis, ben, on est ensemble jusqu'à 15h, ah ouais, qu'est-ce qu'on va faire jusqu'à 15h? Ah ben, il y a plein de choses à faire, 11-15h, c'est Minix avec vous, comme chaque jour de la semaine, du lundi au vendredi. Allez, on passe à la suite.

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1: Bonjour à tous et bienvenue dans l'agenda de l'été sur votre radio et uniquement sur Radio Extremix. N'oubliez pas, c'est à 8h30, 12h30 et 18h30 sur votre radio. Voilà. Alors au début de cet agenda, avec tout simplement un événement Radio Extremix, puisque ce vendredi, je vous donne rendez-vous pour une émission spéciale, puisque samedi, ah ouais, ce week-end, c'est férié deux jours. Ah ouais, ce samedi, c'est jour férié, c'est le 15 août. Eh oui, et donc il dit jour férié, dit veille de jour férié, dit Rétro Club sur Radio Extremix. Je vous donne rendez-vous vendredi à partir de 20h pour tout simplement Rétro Club avec aux commandes des platines. On va retrouver Moïse, Fifi et ils ont une invitée, c'est Maëlle. Elle sera là pour un set sur Radio Extremix dans Rétro Club. Donc voilà, sur Radio Extremix dans Rétro Club. Donc voilà, ce

parce que le 15 août tombe un samedi. Mais donc au programme des festivités, ben, ça commence ce vendredi à partir de 19h30 pour l'ouverture de la soirée, donc ce vendredi, avec une soirée animée par Maltic et DJ Fanks aux commandes des platines. Donc voilà, n'hésitez pas, grosse soirée, bal populaire là-bas pour tout simplement ce vendredi 14 août. Ce samedi 15 août, ben là ça commence avec les dès 11h avec l'apéro villageois. À 14h, ce sera le début des jeux intervillages. Et à 18h, la guinguette d'après-jeu. Donc voilà, c'est pour samedi. Dimanche, là ça continue également dès 11h avec l'apéro villageois, le repas villageois midi évidemment, et puis l'apéro lampion à partir de 19h. Donc voilà, 3 jours de folie du côté Steinkerque pour les festivités du 15 août. Vous allez me dire que voilà, le Farmer Run n'est pas là, mais c'est parce qu'il manquait un jour. Donc du coup le Farmer Run sera présent plus tard dans l'année, ce sera au mois de septembre. Donc voilà, soyez au taquet pour les infos. Donc voilà, plus d'infos 15 août Steinkerque, vous allez le trouver très facilement sur Facebook. Voilà, sinon le club, une organisation du club 74-91, bien évidemment comme chaque année. On continue avec les événements du 15 août du côté de Ittre, dans la région de la Haute-Seine toujours, et du côté de Ittre, tout simplement au programme 2 jours de folie à Ittre pour le 15 août, et ça commence vendredi avec deux jours de folie. Donc ça commence vendredi 14, donc c'est-à-dire à partir de 16h, des concerts sur la place derrière l'église, on va dire ça comme ça, à Ittre. Et il y aura notamment de la scène, on va dire ça, sur scène, on aura notamment Van Latens, il y aura Diego Straz, Electric Château, Day of Pilot, Steve Austin, il y aura aussi Amato et Marguerite. Et ça, c'est pour clôturer, ce sera un set de ces deux DJ. Ce sera tout simplement à partir de 23h. Le 15, ça continue, samedi, avec le bal des enfants à partir de 14h. À 15h, ce sera tout simplement la fanfare Sunbrace. Il y aura à 16h, Tussi. 18h, Joe Malkes. Il y aura à 19h30, le groupe Hock. Hockey Panda. Et alors à 21h30, le duo Tuo Dot, je pense que c'est comme ça qu'on le dit. Et pour terminer la soirée, DJ Steve, comme la tradition le veut là-bas du côté de Ittre, le 15 soir, c'est DJ Steve qui prend le contrôle des platines. Donc voilà, plus d'infos, vous tapez le 15 en chiffres, enfin Ittre 15 en chiffres.be ou sur Facebook, vous allez le trouver très facilement. Et bonne festivité du 15 août à vous tous évidemment, puisqu'il y en a beaucoup qui vont fêter ça tout simplement dans la région. On continue avec un événement local aussi ce week-end, c'est un peu plus lointain, c'est du côté de Boussu, c'est tout simplement le Foot Festival Team Grolard qui aura lieu à Boussu comme chaque année. Et on en parle parce que c'est un chouette événement avec pas mal de food truck, énormément de food truck là-bas, et des concerts DJ. Il y aura plus de 17 food truck, des concerts DJ tout au long du week-end. Donc voilà, il y aura notamment commandé platine, DJ Twensvi, il y aura Remse Aurel, il y aura également Hugo, Papi Jumper, Francesco Mara d'ailleurs là-bas, du côté de la Team Renard, et alors aussi le groupe Croner Borin. Donc voilà, n'hésitez pas, c'est du côté de Boussu pour la Team Grolard. On continue avec un événement du côté de Mons, c'est au Tango Factory où NRZ de Radio Extremix et d'ABS vous donne rendez-vous tout simplement pour une soirée du côté du Tango Factory à la place du marché aux herbes à Mons, en mode drum and bass, hardcore and more, là-bas pour la soirée Time to Drum and Core and More, là-bas du côté de le Tango Factory, place au marché aux herbes à Mons, et c'est ce vendredi 14 à partir de 21h pour fêter le 15 août là-bas du côté de Mons également. Alors on continue avec les clubs qui se transforment en terrasses, c'est comme ça tout simplement depuis le début de l'été. Ben oui, puisque voilà, les clubs ils s'adaptent, ils ont un peu chaud, donc du coup ils sortent la terrasse. Et donc du côté du Dr Jack, ça se transforme en la terrasse des Arches depuis le début de l'été, et la terrasse des Arches est ouverte évidemment.

0: ce week-end. Vendredi, ce sera la shoot thérapie, vendredi 14. Donc, si vous ne savez pas quoi faire après Ytre, ben, direction la terrasse des Arches. Et puis, tout simplement, ben, samedi 15, c'est la soirée Jaquito, la soirée latino afrobeats de la terrasse des Arches. Tout simplement, ce samedi 15, à partir de 18h, s'il me semble, ça ouvre les portes à partir de 18h. Donc, plus d'infos sur Facebook, les Arches, vous allez le trouver très facilement. Alors, on continue avec le capitaine dans la région de Tournai. Juste pour vous dire que le capitaine est fermé ce week-end. Eh ouais, la patronne est partie en vacances. Bah oui, mais le capitaine nous donne rendez-vous le 22 août pour l'anniversaire de K-Style. On en reparlera évidemment la semaine prochaine. Donc voilà, plus d'infos, captretaine.com. On continue avec le Zoo Club qui lui est ouvert ce samedi 15 août avec une soirée Dots et Vita. Il y aura Check Vince et Fashion aux commandes des platines en mode hip-hop, R&B, afro, chata. Donc voilà, n'hésitez pas. Plus d'infos, zooclub.be. On continue avec le Bouddha Rouge dans la région de Mons. Et lui, là, c'est un long week-end. Déjà, ça va commencer ce mercredi 12. Ben oui, ce mercredi 12, juste avant l'éclipse. Ben ouais, et vous pourrez la vivre là-bas du côté du Bouddha Rouge. C'est tout simplement la Ibiza Pools Party ce mercredi à partir de 14h. Entrée gratuite. Et ce sera avec Divilio, Enzo Postiga et Pepe aux commandes des platines. Ça, c'est tout simplement ce mercredi. Ça continue ce samedi avec une tout simplement une Pools Party. Partie XXX, tout simplement, ce sera donc vendredi 14 août. Oui, vendredi 14 août, oui, de 3 jours d'ouverture d'ailleurs pour le Bouddha Rouge. Paul's Party XXL, pardon, du côté du Bouddha Rouge avec aux commandes des platines. J'espère que je vais trouver. Il y aura pas plus d'infos sur les DJ, mais en attendant, ce sera ouvert à partir de 14h jusqu'à 22h. Veille des jours fériés là-bas du côté du Bouddha Rouge ce vendredi 14 août avec au programme piscine, musique, cocktail et good vibe. Donc voilà, n'hésitez pas. C'est du côté du Bouddha Rouge et ça continue également ce samedi avec la nuit des célibataires là-bas. Entrée gratuite pour tous avant minuit et ce sera ambiancé par Divilio et Pepe. Donc voilà, plus d'infos bouddharouge.be sur Facebook, vous allez le trouver très facilement. On continue avec l'Escape Underground du côté de Liège où ce vendredi à l'Escape ce sera DJ Furo aux commandes des platines avec Nocide. Ils seront là-bas aux commandes des platines ce vendredi et ce samedi ce sera la soirée du 15 août, on va dire ça comme ça, avec l'ouverture des portes à 22h et il y aura notamment en commande des platines Nocide, Vidi, NRZ et Pandaxit. Donc n'hésitez pas, en mode acid techno là-bas du côté de l'Escape Underground. Et donc NRZ, vous pouvez le retrouver vendredi au Tango Factory et samedi à l'Escape Underground. Donc voilà, deux soirées en perspective vraiment bien. Donc voilà, et alors on termine avec le Fuse du côté de Bruxelles. Et au Fuse, ouverture 2 jours. Eh ben oui, avec 2 jours fériés vendredi. Vous allez retrouver là-bas dans le Room 1 One Morning. Il y aura Regal 86, il y aura Andy Martin, Clara D et Amalie. Et ça, c'est pour la scène le Room 1. Et dans la scène Motion, il y aura Ray Elliott, Cuba et alors Dana Kurt. Donc voilà, ça c'est tout simplement ce vendredi. Et samedi, ça continue évidemment au Fuse, c'est ouvert. Avec dans le Room 1, Hegazon, il y aura Sterak, Steve, Retchmad et Rosati, Soulman et voilà. Donc voilà, et alors dans la scène Motion, Kenji, Kenji. Ina, c'est pas le même, hein, et Violti et Happy. Donc voilà, n'hésitez pas, c'est pour le Fuse. J'espère que j'ai bien prononcé. Enfin voilà, excusez-moi si. Voilà. Donc plus d'infos, fuse.be. 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On en parle évidemment la semaine prochaine dans l'agenda de l'été. Voilà, on se laisse ici. On se retrouve la semaine prochaine. Et d'ici là, comme dirait l'autre, écartez les orteils, évidemment, sur votre radio, radioextremix.be. Allez, on continue en musique. Et on, c'est toute la journée, 24h sur 24 et 7 jours sur 7 sur radioextremix.be. C'est la musique non-stop. C'est parti, on continue. Allez, écartez les orteils, comme dirait l'autre.
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Allez, du bon son ici derrière, hein. Baby Lover de Epadon et David Guetta. Franchement, David Guetta, on l'arrête plus, hein. Numéro 1, DJ mondial, bah oui. Hein, d'ailleurs, avant, je vous faisais cette émission X-Time, ça date, hein, ça date. C'est fini ce temps-là, hein. On peut retrouver, en général, c'est New Times, hein, qui remplace cette émission. Et c'est tous les jours de la semaine. Mais bon, c'est en saison régulière, c'est pas l'été. Ici, pour l'été, justement, New Times est en congé. Donc, New Times reviendra, bien sûr, à partir du mois de septembre. Allez, en tout cas, nous, les amis, on va, bien sûr, vous parler d'une émission. Bah, de laquelle émission, hein? Ah ben voilà, on va choisir ensemble. Voilà, on va vite faire le tour des émissions pour l'été et la programmation. Voilà, ça commence, en fait, le mercredi avec Alternative B Squad qui ne change pas. Donc de 20h à 22h, Alternative ABS, hein, qui est présenté par nos parties NRZ, donc chaque mercredi de 20h à 22h. Puis après le lendemain, jeudi, ben oui, ça recommence à partir de 19h. Ah ouais, Ardennes, ça a changé un petit peu la programmation pour l'été, c'est 19h, 22h, donc toujours 3h d'émission avec les DJ résidents comme d'habitude, Billy Boys et DJ Puff. Et alors après le vendredi, ben là c'est bien sûr le Top Electro qui démarre de 19h à 20h, Top Electro d'été, et puis après de 20h à 22h, c'est Club Dance Summer, voilà, donc durant tout l'été, Club Dance Summer, pour une saison de 2 mois avec quelques petits changements, il y a un peu plus d'émissions après enregistrées ou d'autres, donc voilà, c'est ce qu'on retrouve donc le vendredi et le samedi à partir de 20h jusqu'à 22h, et alors le samedi, voilà, c'est le Top Dance de l'été à partir donc de 18h jusqu'à 20h, et puis de 20h à 22h, là c'est Club Dance Summer aussi. Et alors pour clôturer, ben oui, donc le programme du soir à partir de 22h jusqu'à 2h du mat, c'est Club Dance la suite. Ça reste toujours Club Dance la suite, donc qui est au rendez-vous sur Radio Extremix jusqu'à 2h du matin. Voilà, ça c'est la programmation de la semaine qui change un tout petit peu, hein, il y a pas grand-chose comme changement pour l'été. Donc voilà, allez, on continue bien sûr en musique sur Radio Extremix. C'est 11-15h, c'est Minix avec vous. N'hésitez pas à nous rejoindre sur les pages, sur la page Radio Extremix et sur notre site internet www.radioextremix.be.

0: Ah, c'était du bon son qui vient de passer sur Radio Extreme X là à l'instant, hein. Vraiment, vraiment bon. Allez, si vous aimez vraiment le bon son, eh ben oui, cet été, on a modifié un petit peu la sauce. D'habitude, c'est Club Dance qu'on peut retrouver donc de 20h à 22h le vendredi et le samedi. Donc ça, c'est dans la saison régulière, hein, normale. Ici, depuis ici, donc début juillet, on a bien sûr fait quelques petites modifications dans la programmation. On va d'abord commencer ici avec Club Dance, parce que c'est ça le plus gros qui a changé. Eh ben oui, c'est simple, hein. Donc de 20h à 22h chaque vendredi et chaque samedi, c'est Club Dance Summer. Voilà, donc durant l'été, durant 2 mois, on va vous faire vivre des sets un peu plus latino, avec des sons donc qui sonnent un petit peu plus été. Donc voilà, donc rendez-vous dans Club Dance Summer dès vendredi 20h, 22h et le samedi 20-22 aussi. Allez, on continue en musique et tout à l'heure, je vous parlerai bien sûr du reste de la programmation qui a changé, bien sûr, pour cet été. A tout de suite.
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11-15h, toujours Binix avec vous, on est parti ensemble jusque 15h, hein, comme vous le savez, ça change pas les tranches horaires durant l'été. On va retrouver notamment aussi, bah oui, le morning sun, comme c'est de l'appel, là c'est bien sûr donc du très tôt le matin jusque 11h, et puis à partir de 11h jusque 15h, j'ai plaisir de vous présenter cette émission, et puis à partir de 15h jusque 19h, bah oui, c'est bien sûr le célèbre 15-19 de nos parties. Donc vous retrouverez tout à l'heure à partir de 15h. Et alors, bah ouais, forcément, comme vous le savez, chaque mercredi, c'est Rétro Top, l'émission de Ced. Donc c'est un rétro, donc en fait c'est un classement donc rétro qui remonte donc les meilleurs classements rétro dans les années. Donc il décide à chaque fois une année particulière. Donc par exemple une année 2010, mais il remonte les morceaux. Donc les 10 meilleurs morceaux de l'année 2010, les 10 meilleurs morceaux de l'année 2008, bah voilà, ainsi de suite. Chaque émission est sur une année bien particulière. Donc rendez-vous le mercredi aussi pour cette émission de 14 à 15h. Donc voilà, c'est tous les mercredis donc pour le Rétro Top. Donc voilà, sur Radio Extremix. Allez, en tout cas, on passe bien sûr à la suite avec de la musique. Ça arrive d'ici quelques instants sur Radio Extremix. Et bien sûr, toute la journée, aussi 100% dance, les amis. Le 11-15h, je suis avec vous tout cet été.

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Allez, du bon son sur Radio Extra Mix ici, hein, juste derrière, avec aussi les criquets de l'été. Ça fait toujours bien plaisir. Hein. Ben oui, c'est le 11-15h, c'est Minix avec vous. On est donc ensemble jusque 15h, restez connectés. Le meilleur du son dance arrive d'ici quelques instants avec des sons de l'été. Une bonne programmation sur Radio Extra Mix, restez connectés. 100%

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Allez, bonjour à tous, bienvenue dans le 11-15 heures de l'été, c'est Minix avec vous. On est donc parti pour tout cet été ensemble hein, sur Radio Extreme XCB, oui. Le 11-15 heures que j'ai le plaisir de vous présenter, cette très bonne séquence. Hein. Donc voilà, on vient d'avoir Sed il y a quelques instants avec le morning de l'été, hein, le morning Sed de l'été. Donc voilà, avec Sed. Donc c'est le Morning Sun, comme il l'appelle le matin. Donc voilà, on va continuer en musique, hein, d'ici quelques instants sur Radio Extreme X. Excellent son ici, juste derrière, hein, qu'on s'écoute. C'était Peggy Goo, Peggy Goo, avec son titre, tout simplement, Nanana, avec In Got Like. Allez, on continue bien sûr sur Radio Extreme X dans le 11-15h. C'est Minix avec vous, on est parti ensemble jusque 15h.

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Radio Extremix aussi, c'est l'été, avec des playlists super sympas à découvrir, à réécouter, et même des émissions exceptionnelles, des shows très spécifiques, avec notamment les éditions spéciales de Retro Club animées par Ced et les résidents de Radio Extremix. On peut en parler en long et en large, mais on va pas trop faire de pub hein, pour les concurrents. Hein, ouais, on va pas trop leur donner davantage. Soyez surtout présents le mercredi de 20 à 22 pour Alternative B-Squad. Allez, on continue en musique jusque 19h ensemble avec nos parties sur radioextremix.be.

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Allez, l'été chaud sur Radio Extreme X, 15-19h avec nos parties, vous le savez très bien, mais aussi tous les mercredis de 20 à 22h avec Alternative, des squads et de la musique un petit peu plus dure, évidemment. Et quant à tous les autres jours de la radio, vous pouvez retrouver notamment, je me permets de prendre le temps avec vous, hein, de m'imposer comme ça sur le rythme musical endiablé. Hein, qui est juste derrière nous. Non, bref, allez, je rigole. On va parler rapidement donc du jeudi avec Air Dance, du vendredi et samedi avec Club Dance. Rendez-vous sur radioextremix.be pour plus d'infos.

Et vous êtes toujours avec nos parties. Oui, c'est intéressant d'entendre ce genre de son avec nos parties. C'est parce que je tiens à faire un petit peu de pub pour notre ami Ced quand même et son émission spéciale rétro, hein, qui est tout simplement l'émission Rétro Club, qui s'amuse à présenter de temps à autre, de temps en temps. C'est un concept particulier qui n'a lieu que les veilles de jours fériés, en fait. Hein, c'est pour ça qu'on n'en a pas tous les mois, mais on en a quand même plusieurs sur l'année, il y en a quand même pas mal. Et ces éditions-là sont souvent plus costaudes, avec une quantité d'heures d'émission un petit peu plus importante que pour les émissions classiques. Voilà, il y en a tout au long de l'année, soyez au rendez-vous. Ça se passe toujours la veille des jours fériés, c'est avec Ced et les DJ résidents. Allez, on continue jusqu'à 19h, vous êtes en compagnie de nos parties.

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Titi aux commandes de Radio Extreme X et on envoie la patate. Et oui, si vous kiffez ce genre de son, les potes, prenez votre rendez-vous. C'est tous les mercredis de 20 à 22h dans Alternative B Squad. Ce n'est pas que ça, mais on a du son comme ça, avec de la drum bien péchu. On se fait plaisir. Allez, rendez-vous donc tous les mercredis de 20 à 22 avec nos parties NRZ, avec mon acolyte d'ailleurs, qui fait super bien son travail. Et quant à nous, on continue à passer du temps ensemble jusque tout à l'heure, 19h, comme d'hab et comme tous les jours.

Et oui, toujours avec nos parties sur radioextremix.be, comme je le dis souvent, si vous venez d'arriver, merci. Et surtout, ne nous quittez pas du tout, et même jamais, on est là ensemble jusque 19h, vous le savez. On s'écoute du bon son sur Radio Extremix. Alors, comme vous l'aurez pu remarquer, si ça fait un moment donné que vous nous écoutez, la journée sur Radio Extremix, ça change un petit peu durant l'été, et même en soirée, avec certaines émissions qui disparaissent, d'autres qui sont un petit peu modifiées. En tout cas, vous pouvez compter sur Club Dance qui passe en édition Summer, présentée par Minix et B-Rise. Ça vaut vraiment le détour, vous allez voir, c'est ultra sympa. On a Ced aussi qui modifie légèrement ces petites émissions, ces petites sessions. Vous avez toutes les informations, évidemment, sur le www.radioextremix.be. Allez, c'est parti, nous, on continue en musique et merci de nous écouter.

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15-19h, c'est avec nos parties, les amis. On en a marre là d'être en ville. Les bagnoles et tout ça, ça fait du bruit. Moi, je vous propose vraiment qu'on se mette en condition. On oublie tout ça. Voilà, on fait le calme plat et maintenant, on s'imagine sur la plage. Ah. Et là, on peut passer un bon moment ensemble à écouter du bon son. C'est beaucoup mieux dans ces conditions-là. Hein. On est beaucoup mieux quand même. On est vraiment, vraiment, vraiment, vraiment mieux, quoi. Avec un peu de musique là derrière et tout. On se relaxe pas un peu là ? Allez, on continue en musique sur Radio Extreme X, on arrête de déconner et ne nous quittez surtout pas 15-19h, n'oubliez pas, c'est avec nos parties.

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0: Le numéro 28 du classement du Top Dance sur votre radio, radioextremix.be, le Top Dance de l'été, c'est tous les samedis de 18 à 20h sur votre radio et uniquement sur radioextremix.be. Alors au début de ce Top Dance de l'été, avec les trois premiers du classement, on avait donc tout à l'heure en 30e position pour démarrer ce classement, c'était Adam Porte et SG Lewis et Ken Music pour les titres Beat One qui recule encore de 2 places cette semaine malheureusement. En 29e position, juste avant, on vient de s'entendre une nouveauté. Eh ouais, c'est nouveauté tout simplement. Une nouveauté, les Swedish Mafia avec, ils ont été recherchés Likely, je ne sais pas si vous rappelez le morceau qu'elle avait sorti à l'époque, If Follow Reverse, et ben voilà, ici elle est là avec les Swedish Mafia pour le titre Happiness, It's So Sword sur Radio Extremix, et donc on a découvert ça il y a quelques instants sur la radio, et puis on vient de s'entendre, le numéro 28 c'est Juste et Jack Style pour le titre Turn the Light Off sur Radio Extremix. Qui chute de 2 places. Alors on est parti pour ce classement Top Dance de l'été, comme chaque samedi de l'été, de 18 à 20h. N'oubliez pas, tout à l'heure, à partir de 20h, on aura Club Dance Summer, comme chaque samedi, et puis Club Dance la suite à partir de 22h. Évidemment, on vous accompagne jusqu'à 2h du matin sur Radio Extremix, si vous êtes au bord de la piscine, au barbecue ou autre, on sait jamais. Enfin voilà, il y a plein d'activités en été. Si en tout cas c'est avec Radio Extremix, merci de nous écouter et n'hésitez pas, si vous nous voyez sur les réseaux, rejoignez-nous avec le site radioextremix.be. Vous pouvez nous écouter et nous voir en studio, et alors vous pouvez aussi télécharger l'application Radio Player où vous pourrez nous écouter partout où vous le désirez avec l'application, votre téléphone, un haut-parleur connecté ou tout simplement la voiture, ça marche aussi, donc voilà, n'hésitez pas. 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Alors on va tout simplement continuer juste à la suite pour ce classement du Top Dance de l'été avec le numéro 27 qui arrive juste après. C'est un morceau qui est arrivé la semaine dernière, cartonne encore, numéro 29, Dimitri Vegas, Silver et Pat B pour le titre Turn the Tide. C'est tout simplement le numéro 27 qui arrive dans un instant sur votre radio, juste après la courte page de pub, évidemment, sur Radio Extremix, on a un petit peu, c'est tout de suite, juste après, à tout de suite.
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Dimitri Vegas, Silversi et Pat B qui sont rentrés dans le Top Dance la semaine dernière et le titre Turn Tide sur Radio Extreme X et je pense que ça va monter, c'est bien. Allez, numéro 26, c'est Milky Mail Grab pour le titre Just Where You Were, c'est maintenant sur Radio Extreme X dans le Top Dance de l'été. N'oubliez pas, 18h30, on aura l'agenda.

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1: Bonjour à tous et bienvenue dans l'agenda de l'été sur votre radio et uniquement sur Radio Extrême X. N'oubliez pas, c'est à 8h30, 12h30 et 18h30 sur votre radio. Voilà. Alors, on débute cet agenda avec tout simplement un événement Radio Extrême X, puisque ce vendredi, je vous donne rendez-vous pour une émission spéciale, puisque samedi... Ah ouais, ce week-end, c'est férié deux jours. Ah ouais, ce samedi, c'est jour férié. C'est le 15 août. Eh oui. Et donc, il dit jour férié, dit veille de jour férié, dit Rétro Club sur Radio Extreme X. Je vous donne rendez-vous vendredi à partir de 20h pour tout simplement Rétro Club avec aux commandes des platines. On va retrouver Moïse, Fifi et ils ont une invitée, c'est Maëlle. Elle sera là pour un set sur Radio Extreme X dans Rétro Club. Donc voilà, ce sera ce vendredi à partir de 20h. Voilà. Alors, on va continuer avec les événements du 15 août évidemment et on va commencer avec les événements dans la région de la Haute-Seine avec le 15 août, on le dit comme ça, le 15 août à Steenkerk. C'est du côté Steenkerk hein, pour les locaux, du côté dans la région de la Haute-Seine, à côté entre Rebec, Braine-le-Comte et Enghien, on va dire ça. Et donc le 15 août à Steenkerk, il y a un jour en moins cette année, bah bon voilà, c'est comme ça, parce que le 15 août tombe un samedi. Mais donc au programme des festivités, bah, ça commence ce vendredi à partir de 19h30 pour l'ouverture de la soirée, donc ce vendredi, avec une soirée animée par Maltic et DJ Fanks aux commandes des platines. Donc voilà, n'hésitez pas, grosse soirée, bal populaire là-bas pour tout simplement ce vendredi 14 août. Ce samedi 15 août, ben là ça commence avec dès 11h avec l'apéro villageois. À 14h, ce sera le début des jeux intervillages. Et à 18h, la guinguette d'après-jeu. Donc voilà, c'est pour samedi. Dimanche, là ça continue également dès 11h avec l'apéro villageois, le repas villageois midi évidemment. Et puis l'apéro lampion à partir de 19h. Donc voilà, 3 jours de folie du côté Steenkerk pour les festivités du 15 août. Vous allez me dire que voilà, le Farmer Run n'est pas là, mais c'est parce qu'il manquait un jour. Donc du coup le Farmer Run sera présent plus tard dans l'année, ce sera au mois de septembre. Donc voilà, soyez au taquet pour les infos. Donc voilà, plus d'infos 15 août Steenkerk, vous allez le trouver très facilement sur Facebook. Voilà, sinon le club, une organisation du club 74-91 bien évidemment comme chaque année. On continue avec les événements du 15 août du côté de Ytre, dans la région de la Haute-Seine toujours. Et du côté de Ytre, tout simplement au programme, 2 jours de folie à Ytre pour le 15 août. Et ça commence vendredi avec 2 jours de folie. Donc ça commence vendredi 14, donc c'est-à-dire à partir de 16h, des concerts sur la place derrière l'église, on va dire ça comme ça, à Ytre. Il y aura notamment en commande de la scène, on va dire ça, sur scène, on aura notamment Van Latens, il y aura Diego Straz, Electric Château, Day of Pilot, Steve Austin, il y aura aussi Amato et Marguerite. Et ça, c'est pour clôturer, ce sera un set de ces deux DJ. Ce sera tout simplement à partir de 23h. Le 15, ça continue, samedi, avec le bal des enfants à partir de 14h. À 15h, ce sera tout simplement la fanfare Sunbrace. Il y aura à 16h, Tussie. 18h, Joe. 16h, Tussie. 18h, Joe.

qui vont fêter ça tout simplement dans la région. On continue avec un événement local aussi ce week-end. C'est un peu plus lointain, c'est du côté de Boussu. C'est tout simplement le Food Festival Team Grolard qui aura lieu à Boussu comme chaque année. Et on en parle parce que c'est un chouette événement avec pas mal de food trucks, énormément de food trucks là-bas, et des concerts DJ. Il y aura plus de 17 food trucks, des concerts DJ tout au long du week-end. Donc voilà, il y aura notamment Commande des Platines, DJ Trance V, il y aura RMC Aurel, il y aura également Hugo, Papy Jumper, Francesco Mara d'ailleurs là-bas, du côté de la Team Renard, et alors aussi le groupe Croner, Borin. Donc voilà, n'hésitez pas, c'est du côté de Boussu pour la Team Grolard. On continue avec un événement du côté de Mons, c'est au Tango Factory où NRZ de Radio Extreme X et de ABS vous donne rendez-vous tout simplement pour une soirée du côté du Tango Factory à la place du marché aux herbes à Mons, en mode drum and bass, hardcore and more, là-bas pour la soirée Time to Drum and Core and More, là-bas du côté de tout simplement le Tango Factory, place au marché aux herbes à Mons, et c'est ce vendredi 14 à partir de 21h pour fêter le 15 août là-bas du côté de Mons également. Alors on continue avec les clubs qui se transforment en terrasses. C'est comme ça tout simplement depuis le début de l'été. Ben oui, puisque voilà, les clubs ils s'adaptent, ils ont un peu chaud, donc du coup ils sortent la terrasse. Et donc du côté du Dr Jack, ça se transforme en la terrasse des Arches depuis le début de l'été. Et la terrasse des Arches est ouverte évidemment ce week-end. Vendredi ce sera la shoot thérapie, vendredi 14, donc si vous savez pas quoi faire après Ytre, direction la terrasse des Arches. Et puis tout simplement samedi 15 c'est la soirée Jackito, la soirée latino afrobeats de la terrasse des Arches, tout simplement ce samedi 15 à partir de 18h, s'il me semble, ça ouvre les portes à partir de 18h. Plus d'infos sur Facebook Les Arches, vous allez le trouver très facilement. Alors on continue avec le capitaine dans la région de Tournai, juste pour vous dire que le capitaine est fermé ce week-end. Et ouais, la patronne est partie en vacances. Bah oui, mais le capitaine nous donne rendez-vous le 22 août pour l'anniversaire de K-Style. On en reparlera évidemment la semaine prochaine, donc voilà. Plus d'infos, cap-ten.com. On continue avec le Zoo Club qui lui est ouvert ce samedi 15 août avec une soirée Dots et Vita. Il y aura Check, Vince et Fashion aux commandes des platines en mode hip-hop, R&B, afro, chata. Donc voilà, n'hésitez pas. Plus d'infos, zooclub.be. On continue avec le Bouddha Rouge dans la région de Mons. Et lui, là, c'est un long week-end. Déjà, ça va commencer ce mercredi 12. Ce mercredi 12, juste avant l'éclipse. Ben ouais, et vous pourrez la vivre là-bas du côté du Bouddha Rouge. C'est tout simplement la Ibiza Pools Party ce mercredi à partir de 14h. Entrée gratuite. Et ce sera avec Divilio, Enzo Postiga et Pepe aux commandes des platines. Ça, c'est tout simplement ce mercredi. Ça continue ce samedi avec une Pools Party XXX. Tout simplement, ce sera donc vendredi 14 août. Oui, vendredi 14 août, oui, 3 jours d'ouverture d'ailleurs pour le Bouddha Rouge. Pulse Party XXL, pardon, du côté du Bouddha Rouge avec aux commandes des platines. J'espère que je vais trouver. Il y aura pas plus d'infos sur les DJ, mais en attendant, ce sera ouvert à partir de 14h jusqu'à 22h. Veille des jours fériés là-bas du côté du Bouddha Rouge ce vendredi 14 août avec au programme piscine, musique, cocktail, good vibe. Donc voilà, n'hésitez pas. C'est du côté du Bouddha Rouge et ça continue également ce samedi avec la nuit des célibataires là-bas. Entrée gratuite pour tous avant minuit et ce sera ambiancé par Divilio et Pepe. Donc voilà, plus d'infos bouddharouge.be sur Facebook, vous allez le trouver très facilement. On continue avec l'Escape Underground du côté de Liège où ce vendredi à l'Escape ce sera DJ Furo aux commandes des platines avec Nocid. Ils seront là-bas aux commandes des platines ce vendredi et ce samedi ce sera la soirée du 15 août, on va dire ça comme ça, avec l'ouverture des portes à 22h et il y aura notamment commandes des platines, Nocid, Vidi, NRZ et Pandaxit. Donc n'hésitez pas, en mode acid techno là-bas du côté de l'Escape Underground. Et donc NRZ, vous pouvez le retrouver vendredi au Tango Factory et ça

0: samedi à l'Escape Underground. Donc voilà, deux soirées en perspective vraiment bien. Donc voilà, et alors on termine avec le Fuse du côté de Bruxelles. Et au Fuse, ouverture deux jours. Eh ben oui, avec deux jours fériés, vendredi. Vous allez retrouver là-bas, dans le Room 1, One Morning. Il y aura Regal 86, il y aura Andy Martin, Clara D et Amalie. Et ça, c'est pour la scène, le Room 1. Et dans la scène Motion, il y aura Ray Elliott, Cuba et alors Dana Kurt. Donc voilà, ça c'est tout simplement ce vendredi. Et samedi, ça continue évidemment en Fuse, c'est ouvert. Avec dans le Room 1, Hagazon, il y aura Sterak, Steve Rechmad et Rosati, Soulman et voilà. Donc voilà, et alors dans la scène Motion, Kenji, Kenji. Ina, c'est pas le même, hein, et Violti et Happy. Donc voilà, n'hésitez pas, c'est pour le Fuse. J'espère que j'ai bien prononcé. Enfin voilà, excusez-moi si. Voilà. Donc plus d'infos, fuse.be. 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On en parle évidemment la semaine prochaine dans l'agenda de l'été. Voilà, on se laisse ici. On se retrouve la semaine prochaine. Et d'ici là, comme dirait l'autre, écartez les orteils, évidemment, sur votre radio, radioextremix.be. Allez, on continue en musique et on, c'est toute la journée.
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Le numéro 21 sur Radio qui sera mixé dans le Top Dance de l'été. Clooney, Prospa et Tristan Henry pour le titre Good Girl sur RadioExtremeX.be. Et on va passer au numéro 20. On rentre dans le Top 20 maintenant. C'est Topic et Becky G pour le titre tout simplement Sorry Papi sur RadioExtremeX.be. Et c'est maintenant, évidemment, on est ensemble jusqu'à 20h.

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2: Radio Extremix, il est 19h. Vous êtes toujours dans le top dance de l'été sur Radio Extremix. Et on continue, évidemment, c'est pas fini. Et oui, on est toujours dans le top dance de l'été sur radioextremix.be. On est ensemble depuis une heure et on parcourt ce classement du numéro 30 au numéro 1 qu'on s'écoutera juste avant 20h et avant Club Dance Summer qui débarque à partir de 20h sur Radio Extremix. Alors à 19h habituellement dans le top dance, on a le coup de cœur Radio Extremix et ici on a le coup de cœur de l'été à 19h. Et donc du coup, ici on va s'entendre un morceau qui a cartonné tout l'été 2003 il me semble, quelque chose comme ça. Et ici, c'est tout simplement un souvenir de Shaggy, le titre Was and Me. C'était le tube de l'été 2003. Et on se l'écoute sur radioextremix.be. C'est maintenant.
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Madonna et Martin Garrix pour le titre Bizarre sur Radio Extremix qui progresse d'une place cette semaine. On passe au numéro 10, on rentre dans le top 10. C'est tout simplement Anote et Ultra pour le titre Talk to You. C'est maintenant, ça descend d'une place cette semaine.

numéro 7 évidemment, c'est Eagle, David Guetta et French Montana pour le titre Shine. On se l'écoute, c'est maintenant dans le Top Dance de l'été. N'oubliez pas, 20h, c'est Club Dance.

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Le numéro 2 de ce classement du Top Dance de l'été, on fait un petit récap quand on arrive à la deuxième position. Numéro 10, tout à l'heure, c'était Anort et le titre Talk to You. Numéro 9, progression d'une place pour David Guetta, Trip Party et le titre Human. Numéro 8, ça descend de 3 places pour Calvin Harris, Jay-Z est satisfait. Numéro 7, ça progresse d'une place pour Ruggel, David Guetta et Fresh pour le titre Shine. Numéro 6, ça progresse d'une place aussi pour Ruggel et Solto pour le titre Jamaican. Numéro 5, progression d'une place pour Eve avec le titre Met Me in the Dark. Numéro 4, ça ne bouge pas pour Silva Bumpa et le titre One Two Night. Numéro 3, c'est tout simplement Bébé, Rexha et Fatless pour le titre New Religion qui descend d'une place cette semaine. Progression d'une place pour Bozaï Magnétique qu'on s'entend derrière. Et donc pour ce soir, c'est le même numéro 1 que la semaine dernière. Voici donc le numéro 1. Je vous donne rendez-vous tout de suite pour Club Dance Summer. Mais là, c'est Ugel et Imael Angel pour le titre Moving the Sun. C'est maintenant sur Radio Extra Mix. Voici le numéro 1. 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
2: Eh oui, bienvenue dans Club Dance Summer, l'émission du samedi sur RadioExtremix.be. Hier, il n'y avait pas Club Dance Summer puisqu'ils étaient en congé, c'était Retro Club puisqu'on est jour férié aujourd'hui, on est le 15 août. Et on est en live quand même avec Club Dance Summer aujourd'hui, ce soir. Et on est avec Getnet. Tu vas bien ?
3: Bonsoir, ouais, ça va très bien.
2: Ça fait un petit temps que c'est pas vu. Hein.
3: Oui, effectivement, ouais, oui.
2: Minix deux, trois fois, donc...
3: Ouais, Minix avait fait autrement son bazar, là.
2: Bon, ouais. Et donc, du coup, on est donc le 15 août. Et toi, qu'est-ce qu'il fait ce 15 août ? Tu te dis, je viens à la radio comme ça ?
3: Ouais, c'est ça, ouais. Voilà. Ouais, j'ai rien prévu. Honnêtement, je fête pas spécialement le 15 août. Non.
2: T'es pas du genre à aller dans les festivités du 15 août ?
3: Non. Honnêtement, non. Je l'ai fait une ou deux fois, mais pas plus. Et... Ouais, non, ça me tombe.
2: Ouais, écoute, voilà. Ah, après, je l'ai fait à l'époque, mais il y a un temps pour tout. Voilà.
3: Voilà.
2: Et alors, le pire de tout, c'est que à l'époque, je sortais souvent du côté. Enfin, maintenant, ça s'appelle le Dr Jack.
3: Oui.
2: Et donc, je prenais la route d'ici jusque là-bas. Mais au 15 août, la rue était barrée à Ytre. Et donc, du coup, je restais coincé à Ytre.
3: Ah merde. Ah oui, c'était l'excuse.
2: Ouais, c'était l'excuse.
3: Chaque année, tu le savais, chaque année, c'était la même chose.
2: Mais
3: bon, tant pis.
2: On va pas jusque là-bas, ça. Ouais. Bah, c'était chouette. Bah, bon. Voilà. En attendant, les festivités sont toujours là, que ce soit à Ytre ou même ailleurs. C'est encore ce soir, et même du côté de Liège, là, c'est carrément tout week-end. Donc voilà,
3: ils font
2: partout. Quoi. Donc voilà. Mais c'est ça qui est bien, et ça bouge. Et ce qui est drôle, c'est que là, dans l'agenda, je fais l'agenda festival.
3: Ok.
2: Et ce qui est drôle, c'est que ce week-end, il n'y a aucun festival en Belgique.
3: Bah oui, non, ils osent rien prévoir. Et que, il y en a beaucoup qui partent aussi, le 15 août.
2: Ouais, aussi, partir en week-end, donc, ça arrive. Donc du coup, voilà. Et les clubs, il y en a certains qui sont fermés aussi.
3: Ah
2: voilà.
3: Ouais.
2: Le week-end du 15 août, c'est un peu un week-end un peu bizarre. Bah,
3: vraiment férié.
2: Avec les festivités du 15 août.
3: Ouais, c'est ça. Oui. Voilà. Mais tant mieux que ça reste.
2: Bah oui, c'est bien. Il faut que ça reste, parce que c'est le patrimoine. Donc,
3: c'est ça. Ouais, clairement.
2: Et les traditions.
3: Oui.
2: On aime bien les traditions chez Radio Extra.
3: En Belgique, je crois.
2: Ouais, je pense bien. Ouais,
3: honnêtement.
2: Alors, Getnet, comment ça se passe en ce moment ? Ça va ? C'est l'été ? C'est les vacances ou quoi ?
3: Ouais, je sors ici d'une semaine de congé. Enfin, une semaine et demie, là,
2: oui,
3: mais...
2: Ouais. C'est pas trop court.
3: C'était trop court. C'était trop court.
2: Ouais, je me doute.
3: C'est passé trop vite. Non,
2: ouais.
3: Non, je suis pas prêt à reprendre lundi.
2: T'as le moyen de demander une prolongation.
3: Bah non, c'est trop tard.
2: C'est trop tard, ouais.
3: Je vais plus avoir de congé, donc. Et j'aimerais bien regarder pour la fin de l'année quand même.
2: Ouais.
3: Je préfère.
2: C'est vrai. Ouais. C'est bien de pas tout prendre en même temps.
3: Non, ça vaut mieux.
2: Pas de Stavila non plus.
3: Non, voilà.
2: Ouais. Alors, ce soir, tu vas nous faire un set dans Club Dance Summer.
3: C'est
2: alors,
3: ça. Tu melting pot, hein.
2: Ouais, un peu son de l'été ou quoi.
3: Ouais, c'est ça. House, afro, latin house, un peu funky house aussi, dance, electro.
2: Ouais.
3: Voilà, des mash-up aussi.
2: Bien. Ouais, parfait. Voilà. Avec des nouveautés,
3: j'ai quelques nouveautés aussi.
2: Ah,
3: ouais.
2: C'est bien ça.
3: Oui.
2: Renouvelle.
3: Mais j'essaye. J'essaye de jamais venir avec la même chose.
2: Bah oui,
3: chaque
2: mais c'est bien.
3: Préfère,
2: après, si tu viens, à chaque fois que tu fais le même set, bon, après, il y en a qui vont pas le remarquer.
3: Oui. Ouais, mais moi, je vais le remarquer, ça va me saouler.
2: Ouais,
3: voilà, à la fin, non, ça me fera pas rire, donc
2: ça
3: me fera pas
2: marrer. 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Groovy Day Festival qui aura lieu dans deux semaines, les 28 et 29 août prochains. Du côté de Flobeck, c'est un festival électro-techno, enfin voilà. Et donc, pas mal de DJ aux commandes des platines, dont Minix et Biff qui seront aux commandes, enfin qui font un set chacun là-bas du côté du Groovy Day. Mais il y a plein d'autres noms, je vais pas tous les citer, on les fera tout à l'heure dans les plans sortis, parce que sinon on va mettre 3 heures. 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
3: Ça donne le temps.
2: Ça donne le temps. 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Voilà. Et donc, et puis après, on parlera tout à l'heure à 21h des apéros wallons, parce que maintenant c'est les apéros wallons, c'est plus
3: oui.
2: Donc voilà. Et donc, on en parlera à 21h dans les plans sortis ou au GetNet, recommande des platines en plus. Donc voilà.
3: Oui, oui, les deux jours. Hein.
2: En plus.
3: Ouais. Ouais, ça va être bien.
2: De plus. Et donc, du coup, ben, en attendant d'arriver au plan sorti à 21h, ben on va lancer GetNet, pas par la fenêtre.
3: Oui, non, je préfère pas.
2: Donc du coup, on va lancer le set de GetNet maintenant, tu es prêt?
3: Ouais.
2: Ouais. Allez, c'est parti, le set de GetNet, c'est maintenant sur Radio Extramix et dans Club Dance Summer, comme chaque samedi soir.
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2: Radio Extremix, il est 21h passé de 2 minutes. On est un petit peu en retard, mais c'est pas grave, c'est le week-end, on est tranquille.

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2: Et oui, le mix de Getnet, il revient dans un instant sur radioextramix.be. Getnet qui est chaud hein, ce soir.
3: Oui.
2: Et voilà, il a mis l'ambiance un peu en mode au bord de la plage.
3: Oui, c'est ça. Dansant au bord de la plage. Ouais. Tapant un peu, de temps en temps, un peu, voilà.
2: Un petit bar, là, sur la plage.
3: Oh ouais, avec des cocktails et tout. Et surtout des gin toniques.
2: Si, ouais, avec modération, bien évidemment.
3: Toujours.
2: Donc voilà, on aura la deuxième partie de ton set dans un instant. On va vite faire les plans sortis. Et tout d'abord, on va donc parler de ce fameux concours sur radioextramix.be. Il y a moyen d'en gagner 5 fois 2 entrées pour le Groovy Day Festival qui aura lieu les 28 et 29 août prochains à Flobecq. Et ce sera à vivre sur radioextramix aussi.be, évidemment, la radio, et en vidéo sur les réseaux sociaux d'ailleurs de la radio. Donc voilà, n'hésitez pas à checker ça aussi ce week-end-là. Mais le Groovy Day Festival, c'est un festival en 2 jours. Vendredi, il y aura des scènes, plusieurs scènes. Donc on pourra retrouver notamment aux commandes des platines, il y aura Armanez, Oniri, il y aura Dimitri Andreas, il y aura Phil M, Lucas Pierre, Len Boza, il y aura Manu Kenton. Ça, c'est vendredi également, hein, Manu Kenton. Donc Davodi, Imax, je vais pas tous les citer parce qu'il y en a seulement Jimmy Deal, Manhattan. Il y aura également dans la scène Dark le vendredi Elena, pas de la Starac mais
3: une autre.
2: Clear de nuit, Hugo Renzi. Enfin, il y en a plein. Et donc là, dans une autre scène, il y aura les chimistes également, Léon, Just Koy et Bain Me. Je pense que c'est comme ça qu'on dit. Donc voilà. Et le dimanche, le samedi, pardon, ça continue. Et là, ça ouvre les portes dès midi. Avec, il y aura même des DJ argentins. Donc vous imaginez, c'est vraiment international. Donc chez Lancy, Christian Nielsen, Mad Ben et il y aura aussi les Bad Brothers, les chimistes évidemment, Ken's Deep. Il y aura aussi Retro Belgica, Michael Forza, Cédric Piret, Olivier Gossery, Dimitri Coman, Nils, Denis, Ise Beck, Beef de Radio Extremix, Minix également, Banish également. Ça, c'est dans la scène rétro, hein. Donc ce sera le samedi, la Boiler Room, comme ils l'appellent. Et puis il y aura une autre scène aussi avec plein d'autres DJ, une scène beaucoup plus calme. Il y aura notamment Godrum, Rodam, d'ailleurs, qu'on a déjà eu chez Radio Extremix du Club Vision, les Portes Mélodiques, James Codem, Jason Heat, Andarius, Petit Suisse et plein d'autres. Donc voilà, je vais pas tous les citer, il y en a beaucoup. Plus d'infos, Groovy Day Festival, vous allez le trouver très facilement. Et donc n'oubliez pas, remporter 5 fois 2 entrées pour ce festival à vivre sur Radio Extremix également, et tout au long du week-end du 28 et 29 août prochain. Alors on va parler d'un autre endroit, c'est d'un autre événement qui arrive, c'est les apéros à Long. Et l'apéro à Long de Radio Extremix, vous le connaissez, ça fait quelques années qu'on le fait, mais là maintenant ça s'appelle les apéros à Long. Ce sera en 2 jours, ça commence le vendredi 18 septembre et c'est à la gare de Revec, parce qu'en plus on change d'endroit cette année, puisque voilà, l'autre endroit n'est plus accessible. Et donc du coup nouveau site. Et donc vendredi on va retrouver notamment Yuri Parker, Binum Chicago Zone, Manu Kenton, The Bad Brothers, Les Chimistes. Ça, c'est pour les guests du vendredi. Les guests du samedi, vous allez retrouver notamment Dédiqué. Mais attention, nouveauté cette année, le samedi, ce sera plus avec des groupes de cover aussi. Donc, samedi, vous allez retrouver DJ Dédiqué, Awissa, Olivier Gossery, Color of Abba et le groupe Starline. Donc voilà, tout ça entouré des DJ de Radio Extremix, de Frank Man of Time, Dame G, Yako, Beef Minix, Moïse, Fifi, Billy Boys, Spoff, Nono Limit, Tieslo, Best Jax, Luragan, Best Triptych, NRZ et Vincent. et GetNet également qui sera avec nous là-bas. Donc voilà, tous les DJ de Radio Extremix seront là pour les apéros wallons. Ce sera les 18 et 19 septembre prochains à la gare de Rebec à l'occasion des fêtes de Wallonie. Voilà, parce que l'apéro wallon, c'est parce que c'est les fêtes de Wallonie.
3: Oui,
2: voilà.
3: Oui. Le début, hein, c'est ça. Hein.
2: C'est... Ouais, bah c'est vendredi, samedi.
3: Oui, c'est ça. Oui,
2: et
3: oui.
2: Dimanche, il y a la brocante, braderie, ensemble. Enfin, voilà. Et donc, les fêtes de Wallonie, c'est donc les 18, 19 et 20 septembre. Que ce soit partout en Wallonie, hein. À Namur, oui, évidemment, oui. Là c'est la fête, mais.
3: Oui, mais ça sera mieux chez nous.
2: Oui, ça sera mieux à Rebec. Donc voilà. Et donc, ça c'est pour les événements Radio Extremix qui arrivent très vite. Et puis, ben, aujourd'hui, il ne faut pas oublier qu'on est le 15 août. Et donc, du coup, ben, pas mal d'événements du côté de Snakerk aujourd'hui. Ben, là, ici, il y a une soirée ce soir, après les jeux Intervillage qu'il y a eu tout à l'heure. Et du côté de Ytre, ben, encore concert et soirée ce soir du côté de Ytre. Et à 23h, théoriquement, il y avait un feu d'artifice, mais je ne sais pas si ça va se faire. Donc voilà, c'est ouais. à suivre, parce que bon, avec tout ce qui se passe, c'est un peu compliqué. Vraiment très sec là-bas, même à Ytre. Donc du coup, voilà. Et donc du coup, ben, donc, le 15 août, ça se fait de là-bas, du côté de Ytre, ce soir. Et dans les clubs, pas mal de clubs, enfin notamment, si vous avez l'habitude d'aller au Captain, ben, il est fermé ce soir. Ils font des petits travaux, des petits changements. Donc voilà, Griouf samedi prochain. Le Dr Jack, ben, il est fermé depuis début juillet, mais c'est la Terrasse des Arches qui a ouvert à côté, donc n'hésitez pas. C'est un peu le même principe, ça ouvre plus tôt, ça ferme plus tôt. Simple.
3: Oui, mais c'est pas plus mal parfois. Ah oui, ouais. Franchement, j'y suis jamais allé. Je me suis toujours dit fallait.
2: Non, mais
3: on
2: c'est...
3: y va. Faudrait y aller.
2: Non, c'est pas mal, hein, parce que ouais. Là, c'est l'ancienne terrasse qu'on avait avant avec le Dr Jack qui s'ouvrait au-dessus. Ouais. Qu'ils ont agrandi, une petite piscine et tout, et ça ouvre beaucoup plus tôt. Ça fait. Ah, ils ouvrent 18h comme ça.
3: Bah,
2: et
3: un
2: ça
3: peu
2: fait
3: style apéro. Ouais, quoi. Apéro,
2: ouais, c'est... Voilà.
3: Ouais, c'est bien.
2: C'est pas ouvert jusqu'à 6h du mat, mais bon, voilà.
3: Ouais.
2: Après, voilà. Après, ils ont raison, hein, puisque l'été, ben, voilà, y a beaucoup de festivals, il y a tellement de choses différentes que. Voilà.
3: Oui, c'est ça, ça permet de commencer la soirée là. Puis,
2: Et puis aller ailleurs si vous avez envie.
3: Voilà. En toute sécurité avec un Bob. On n'oublie
2: vaut
3: pas.
2: Mieux, vaut mieux. C'est clair. Et donc du coup, ben voilà pour les petits plans sortis. Évidemment, on vous tiendra au courant de tout ça. Et là, en tout cas pour ce soir, ben, c'est GetNet qui a commandé Platine.
3: Oui, oui.
2: Ouais, GetNet qui sera à l'apéro aussi. Les apéros, ce sera donc les 18 et 19 septembre. Donc une date à noter dans ton agenda.
3: Ouais, c'est déjà noté depuis.
2: Ouf.
3: On est passé.
2: J'en doute. Et donc du coup, bah, GetNet, tu vas poursuivre ton set dans le même style ou tu.
3: On va monter un peu. Ouais. Voilà. Ouais, c'est ça. Ah, bah. Toujours. Ouais, électro, dance, mashup et afro. Hein.
2: Ouais, ça peut se faire.
3: Voilà.
2: Pas de soucis. Allez. T'es libre ici à la radio.
3: C'est gentil.
2: Ce que tu veux. Et certaines radios, on va dire, tu mets pas de l'hardstyle.
3: Ouais,
2: on...
3: non. Voilà, enfin... Ouais, ouais, cette semaine, je vais pas mettre d'hardstyle.
2: Non, ouais. C'est pas ton genre.
3: Mais je l'ai déjà fait.
2: Tu
3: hein,
2: l'as déjà fait enfin.
3: Ouais, ouais. Ouais. Mais c'est rare, c'est rare. Ça dépend, ouais, ça dépend. Ça dépend.
2: Ça dépend l'humeur.
3: Voilà.
2: Ouais. Bon, ok, bah, du coup, t'es prêt pour la deuxième partie?
3: Ouais, prêt.
2: Bah, voilà. Donc, on passe au set de GetNet. C'est maintenant sur radioextremix.be et dans Club Dance Summer, comme chaque samedi de l'été, évidemment, sur votre radio, radioextremix.be.
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0: 22h24 sur Radio Extramix.be et GetNet, on l'arrêtait plus. Tu vois. Ouais, c'est pas grave. Hein. C'est très bien d'ailleurs. Et donc, du coup, GetNet qui nous a fait 2h30 de set.
1: Oui.
0: Et qui était en forme.
1: Oui, sur les 20 dernières minutes, j'ai un peu plus tapé.
0: Ouais, j'ai entendu ça.
1: Oui, oui.
0: Et qu'est-ce que tu vas faire après maintenant? Tu sors ou quoi?
1: Non, je vais le ramener. Il est fatigué, le petit là.
0: C'est vrai que t'es toujours accompagné.
1: Oui, oui.
0: Et donc, du coup, voilà. Et après, quand tu l'as déposé, tu sors.
1: Non, non, je vais rentrer.
0: Ah, bah non, écoute, voilà, après, c'est bien sortir, mais il faut assumer le lendemain.
1: Bah, le lendemain, j'ai rien, mais. Oui, mais c'est ça. Ouais. Ouais. Ouais, on va essayer de reprendre correctement le travail. Ouais, c'est ça.
0: Être sérieux, là.
1: Oui, voilà, un petit peu, un petit peu au moins.
0: Bah, GetNet, il revient le mois prochain, évidemment. Hein. Le mois prochain, ça veut dire que t'es reparti pour une nouvelle saison, alors.
1: Oui. Ouais, ouais, ouais. Ouais, ouais, c'est reparti, hein. Ouais. Reparti pour un tour.
0: Ça fait combien de temps, là, maintenant?
1: Je sais plus.
0: 2015.
1: Bien avant, hein. Résident 2014 ou 2015 peut-être, ouais, allez.
0: Ça fait au moins 10 ans.
1: Oui, oui, oh, oui, oui, ouf, oui.
0: C'est sûr.
1: Oui, oui, certain, ouais.
0: Parce que 10 ans, si on revient 10 ans en arrière, ça fait 2016, donc voilà.
1: Oui, ben ouais, je pense que j'en venais déjà, ouais, ouais, c'est ça.
0: Oh. En fait, on note pas.
1: Non.
0: Il y a un résident qui arrive, on note pas, et après on sait pas, et voilà.
1: Ouais, mais c'est ça. Oui, ouais, mais.
0: Il y a juste, en général, les nouveaux, ils font. Bon, on va faire une émission spéciale pour les 1 an.
1: Mm-hmm.
0: Et après, ben.
1: Après, on se finit.
0: Après, ça fait 10 ans. Hein.
1: Oui, c'est ça. Voilà. Non, mais c'est vrai.
0: Non, ouais. Bah écoute, voilà, c'est très bien. Et du coup, ça veut dire que tu repars pour une nouvelle saison dans Club Dance sur Radio Extramix. Ce sera à partir du mois de septembre.
1: Oui.
0: Puisqu'il y aura la rentrée, évidemment, entre temps. Ouais. On tourne à l'école.
1: Dans quelques. Ouais, dans. Lui, il le sait, hein.
0: Ah ouais, 2 semaines.
1: Dans 2 semaines, ouais. Une semaine, en fait.
0: Une grosse semaine.
1: Ouais, une grosse semaine, ça. Ouais.
0: Ouais, même pas. Pour certains, ouais, y en a qui vont déjà préparer les classes et tout.
1: Oui. Hein, voilà. Ouais.
0: C'est sûr. Et donc, du coup, ben, on va tout simplement se laisser ici pour Club Dance, mais Club Dance... Quand... Club Dance Summer, mais Club Dance, la suite débarque évidemment sur votre radio jusque 2h, peut-être avec GetNet, on ne sait jamais.
1: On ne sait jamais.
0: Ah ouais.
1: Salut à toi, on verra.
0: Salut à toi, ouais, tout à fait. Mais merci à toi d'être passé
1: avec
0: dans l'émission. Rentrez bien.
1: Oui, hein, ça va aller.
0: Ouais, ça va aller. Et on se retrouve évidemment pour ma part, ce sera mercredi pour ABS avec NRZ, du moins au soir, sinon lundi pour le morning de l'été, tous les jours de la semaine. C'est de 6h à 11h, voilà.
1: Et
0: voilà. Ouais. Bah, voilà. Je t'expliquerai.
1: C'est le petit summer, allez.
0: Ouais, on fait des émissions en direct d'un peu partout.
1: Oh, c'est cool.
0: Chaque jour, je fais une plage différente.
1: Oh, sympa, ça.
0: C'est cool, hein.
1: Ouais, ouais, j'avoue.
0: Ouais, bon, après, voilà. C'est la magie de la radio, tu
1: vois. Oui, oui.
0: D'office. Allez, bon, on se laisse ici, en tout cas, sur radioextramix.be. Mais ne raccrochez pas, puisque Club Dance, la suite débarque jusqu'à 2h du matin. C'est parti pour 4 heures de mix non-stop. C'est maintenant sur votre radio, radioextramix.be. 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